0: 172 Scary, starting my left. One 64-year-old male in custody, and route back to the sheriff's office processing.
1: You starting mileage?
0: 19347, 19347, sorry about that, put my seatbelt on.
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